0: Pas vraiment facile de se faire. 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
1: Négatif.
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2: I'm telling.